Pisa 2025 dans les Alpes occidentales, le nord-ouest de l'Italie au niveau de la Suisse, la France un peu à la traîne. Au micro, Enrico Martial. Les résultats de l'enquête Pisa 2025 de l'OECDE révèlent une donnée intéressante pour les Alpes occidentales. Les élèves du nord-ouest de l'Italie se situent au même niveau que ceux de la Suisse, tandis que la France se trouve plus en retrait. Le programme PISA évalue tous les 3 ans les compétences des jeunes de 15 ans dans 38 pays. Aujourd'hui, nous nous intéressons aux sciences afin de mieux comprendre un territoire composé par le Piémont, la Vallée d'Aoste, la Ligurie et la Lombardie, et qui entretient des relations avec la Suisse et la France. Cette comparaison doit toutefois être considérée avec prudence. Pour la Suisse et la France, nous ne disposons que de données nationales, alors que pour l'Italie, nous pouvons isoler le Nord-Ouest en raison des analyses Invalsi. Passons aux résultats. En sciences, le Nord-Ouest italien arrive à environ 505 points et la Suisse à 501. Une différence minime. D'un point de vue statistique, on peut les considérer comme du même niveau. La France, quant à elle, se situe à 483 points, soit plus de 20 points en dessous. C'est un résultat proche tant de la moyenne de l'OCDE que de la moyenne de l'Italie dans son ensemble. Il y a encore une donnée significative. Dans le nord-ouest de l'Italie, seuls environ 14% des élèves n'arrivent pas au niveau des compétences scientifiques de base. En Suisse, ils sont environ 21% et en France, 26%. La Suisse récupère cette faiblesse dans les élèves les plus performants. Environ un élève sur 10 atteint les niveaux les plus élevés en sciences. Dans le nord-ouest italien, ils sont un peu plus de 6%. Dans le nouveau test de résolution des problèmes computationnels, la Suisse est en tête, avec environ 520 points, mais le nord-ouest italien la suit de près, avec 512 points, tandis que la France se situe autour de 97, soit juste en dessous de la moyenne de l'OCDE. Le tableau est donc assez clair. Le nord-ouest de l'Italie présente des compétences scientifiques globalement proches de celles de la Suisse et supérieures à la moyenne italienne et française. Pour un territoire alpin de plus en plus intégré, il ne s'agit pas seulement d'un classement scolaire. Ce sont des compétences qui ont un impact sur l'économie, le travail et la collaboration transfrontalière.